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0: 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Und wenn ihr ein bisschen euren Chef oder eure Nachbarn ärgern wollt, dann turn the music loud mit euren favorite Songs hier bei
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2: Il y a bien entendu plusieurs sortes d'esprits. La plus remarquable à mon sens est celle qui se présente sous forme de riposte, qu'elle soit éclatante ou seulement cocasse. Cette riposte, on nous l'envie, on la redoute, et quelquefois même on la blâme.